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0: minimaliste et une vidéo trash, encaisser les ondes subsoniques du DJ ou improviser des figures débiles sur des chansons kitsch. Tout à l'heure, elle m'a attiré sous l'escalier. Par réflexe, j'ai ressorti mon petit prince, un billet prestigieux que je n'ai jamais dépensé et dont je réserve l'usage à ses enfantillages. Je l'ai roulé méticuleusement entre mes doigts. J'ai mieux, elle a dit. Et elle a fait glisser trois vignettes hors d'une petite enveloppe. Trois motifs. La pyramide noire, le petit éléphant ou la fraise des bois. Je prends celui-là. J'ai tiré la langue et elle y a déposé le joli timbre récréatif. Et maintenant, ce projecteur qui m'éblouit. Un type le braque sur mon visage. Le jeu consiste à se présenter ou à raconter un truc perso. Moi, papillon des nuits, je m'exécute. Et je raconte.
1: Une fois, j'ai chaussé mes bottes vertes et je suis sorti dans mon jardin. J'étais inquiet. Depuis plusieurs jours, des fougères l'envahissaient.
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1: En moins d'une semaine, une centaine de pousses avaient surgi et certaines mesuraient déjà près d'un mètre de haut. Mon beau jardin ne supporterait pas longtemps ces plantes préhistoriques qui bientôt finiraient par l'étouffer. Je voulais moi-même garder la raison et une sorte de dignité, asphyxiée par cette monstrueuse, voluptueuse et indécente pornographie végétale. J'ai donc chaussé mes bottes vertes de géant et j'ai plié l'échine vers chaque plante pour l'arracher. Terre de fougères, terre de vipères. Comme j'ai le goût de l'axiome, ou simplement de la formule magique, et puisque la parole tue aussi sûrement que la main, à chaque fois que j'extirpais une racine du sol, je m'exclamais mystiquement « Salope !» Ainsi, en guerrier invincible et invisible pour elle, je les exterminais jusqu'à l'avant-dernière, épargnant l'ultime afin qu'elle incarnât la mémoire de ce combat.
0: Je fais des gestes en racontant, et comme Thésée mimant sa sortie du labyrinthe, je réinvente la danse. Car ce combat est une danse.
1: Et la guerre, une sensualité. Le lendemain, à chacun des emplacements des végétaux, une jeune fille incroyable.

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Gabriel Prokofiev nous revient avec un nouvel album, Dark Lights, et il y mêle admirablement son héritage classique, donc qu'aujourd'hui il a transformé en néoclassicisme. Je rappelle qu'il est à la tête du label Non Classical, qui d'ailleurs sort ce disque. Donc il y mêle admirablement, pardon, le néoclassicisme avec sa passion pour la musique électronique. Voilà, Dark Lights, un super album, Gabriel Prokofiev. Yeah.

Il y a 30 ans, je découvrais Int, j'ai eu la chance de faire un bout de chemin avec eux, de publier leur disque sur Pandemonium, et aujourd'hui je suis vraiment heureux de constater qu'Arnaud Fournier, la moitié de Int, donc, est un garçon de grand talent, toujours. 100% Black Puzzle est son premier album, il paraît chez ICI d'ailleurs, et ICI, son ami Herman Dune prête sa voix. Arnaud Fournier, donc, avec Herman Dune, chez ICI d'ailleurs.

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1: Le label irlandais Naya Recordings nous régale. Alors aujourd'hui, on va explorer la compilation Under the Island, qui nous donne des perles, mais alors vraiment des perles de musique électroacoustique, électronique, parues dans les années 70, donc des compositeurs irlandais. On va commencer avec Sean O'Higgins, un titre de 1977, et on enchaînera avec Nigel Rolfe, un titre de 1979. Voilà, cet extrait de la compilation Under the Island chez Naya Recordings.

0: Le label français Carton Records est emmené par Seb Brun. Ici, il est en duo avec Simon Enoch. Valet est un album assez intéressant et en même temps un peu trop primaire à mon goût. C'est assez noise avec des percussions. Bon, ça fonctionne bien. Je suis sûr que ça doit plaire à pas mal de gens. Moi, je suis mitigé, mais c'est quand même pas mal. Seb Brun et Simon Enoch.
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Là, par contre, pas mitigé du tout. René Lissier est quelqu'un de très grand talent. Il le prouve depuis des décennies. Ici, il est avec Robbie Custer. Fiat Lux est un disque donc superbe qui paraît chez Circumdusk avec l'humour qui caractérise ces deux compositeurs, René Lissier et Robbie Custer.

Je suis heureux de retrouver Machine Fabric chez Chronica Recordings, donc Chronica Electronica, le label de Porto que j'aime tant. Spelunk est le nouveau disque de Machine Fabric et c'est très très bien, vraiment très très bien. Ils nous avaient un peu endormis avec des albums de musique ambient, un peu comme tout le monde fait, mais là c'est superbe. Donc Machine Fabric, Spelunk chez Chronica Electronica.

une des plus belles sorties de cette année, un coffret 7 CD en hommage à Lars Gunnar Bodin, un éminent compositeur suédois, mais aussi quelqu'un qui a énormément aidé. Rétrospective Episodes, donc paré chez Firework édition Lars Gunnar Bodin, et c'est la fin de cet Indie Drum. Bien le bonjour chez vous.

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0: sœurs, nous allons en profiter pour tous ensemble,
1: dans la joie et l'évangile,
0: faire un voyage vers Sirius.
1: Alléluia!
0: Attention!

0: Notre famille, à bande de
1: dégénérés.
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0: L'Institut.

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0: Merci.
1: MC Romulus, merci des MC.
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0: Allons-y,
1: n'oublie pas ceci, pense à cela, et bien entendu, toute ma force. Tout ça ne me concerne pas, vous nous devez cet argent, un point, c'est tout. Ne pas rembourser ces dettes est un péché, et nous, les moines blancs, nous détestons les péchés. J'espère que vous n'avez pas oublié votre
2: parole. Qu'est-ce que c'est?
3: Je vais tâcher de vous dire, monsieur Grady, je serai aussi clair que possible.
1: Fasse une petite partie de l'un des novices, ma petite poulette.
4: Je suis pas d'accord.
5: Ça sent si petit.

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On ne reverra plus Olivier. On regarde la lumière. C'est le 26, 16 heures. Une lumière d'hiver qui commence. La forme du soleil rosé juste au-dessus des maisons. Pureté. On oublie les bactéries. Olivier est mort. Do you remember Mr. Bronto Rushtanski? Do you remember Mr. Bronto Rushtanski? Demande s'il était dépressif. C'était plutôt le genre nature d'ironie avec des ailes céliniennes. Pas le style qui s'abîme depuis une fenêtre frigorifique. 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Une tache de sang bord du col brisé. 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

0: au coin des lèvres. L'aurore monte au coin des lèvres. Pronto nous allume un sourire. La menthe fermée des paupières. De lui une mince ligne de blanc fragile. Ses pupilles basculent de l'autre côté.
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0: Il gît parmi des morts indignes, tels que nous fûmes, et somme les jours qui poussent encore en mémoire, quand nous manquâmes tel rendez-vous qu'en secret de trame la vie fixe pour mourir. Vite, ouvrir un passage dans l'étroitesse des limbes, afin qu'Olivier nage vers sa paresse.

Il remonte le cours de l'Indien en exil. La France dont on meurt n'est plus qu'un souvenir. On te lève parmi les dames du change. Il coule dans le noir l'enseigne fugitive de Vince Taylor. C'est l'otage de chambre muette à tout pélor. Il darde le ciel à travers la fumée. Il s'enferme dans le cockpit en feu de son jet métacérébral. Une imprécation de Céline le sauve. Shangri-La s'approche. Le sifflement d'une sirène tend sa toile rougie au-dessus de la mer en acier. Puis, plus rien. On n'entend plus rien. Qu'un bruit de vagues sous la paroi d'une barque funèbre qui dérive loin.

fait, je vous...